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0: Le secret pour avancer, c'est de commencer. Bonjour aux fidèles amis de FM Nansina et bienvenue dans ce 7-15 dont voici les titres. Les journalistes des radios communautaires sont depuis ce lundi 21 septembre à Abomey pour un atelier de formation. Initié par la HAC, cette rencontre a pour but de renforcer ces hommes de médias sur la couverture des faits liés à l'extrémisme violent. Au plan national, la fusion entre le Conseil économique et social et l'ex-médiateur de la République est actée par le président Ablaye Diochané. A cet effet, une réunion s'est tenue avec les responsables administratifs de l'ancienne institution de médiation. Hors de nos frontières, au 31 août 2026, les États-Unis ont transféré vers 28 pays au moins 25 447 personnes. C'est du moins ce qu'on retient d'une enquête publiée par le consortium journalistique international Forbidden Story. Voilà pour l'essentiel de ce 7-15. Alassane Moura, Jérémy Sessi et Zouza Daobia assurent la manipulation technique de cette édition. À la présentation, je suis Siro David Tamouzimi. Bienvenue à toutes et à tous. La Haute Autorité de l'Audiovisuel et de la Communication réunit depuis ce lundi 21 septembre 2026 à Abomey une vingtaine de professionnels des médias du Septentrion. Objectif, outiller les hommes de médias sur la couverture des faits liés à l'extrémisme violent. Irundro Sakagounou pour le point.
1: Réunis à Bis Hôtel d'Abomey dans le département du Zour, les journalistes des radios communautaires participent à un atelier de renforcement des capacités initié par la HAC. Objectif, outiller ces professionnels des médias pour une meilleure couverture des faits liés à l'extrémisme violent. Ce séminaire de formation se tient du 21 au 23 septembre 2026. À l'ouverture, le secrétaire général de l'institution, François Aoudou, a souhaité la bienvenue aux participants.
2: Je vous souhaite tous la bienvenue à ce séminaire. L'objectif de la HAC n'est pas de vous enseigner quoi que ce soit en réalité. Quand vous observez les radios qui sont invitées ici, ce sont des radios qui ont été confrontées à une réalité qui secoue toute la sous-région ouest-africaine et notre pays n'est pas épargné par le phénomène de l'extrémisme violent. Donc, il s'agit de praticiens qui sont sur le terrain et qui sont confrontés à ces réalités que nous avons invitées pour partager leurs expériences. Et surtout, quand vous regardez dans le programme, vous allez constater que nous avons fait appel à des professionnels de la sécurité pour échanger avec vous, simplement parce que le principal objectif, c'est de faire en sorte qu'il n'y ait plus de dichotomie ou de différence entre le devoir d'informer et les impératifs sécuritaires.
1: La première journée de cette formation a été essentiellement consacrée à la compréhension de l'extrémisme violent et au rôle des médias. Une thématique développée par le contrôleur général de police, Jacques Singbo. Selon le communicateur, les médias ne devraient pas simplement informer, mais plutôt communiquer de manière stratégique sur les faits liés à l'extrémisme violent. Cet atelier de 3 jours a été officiellement lancé par le vice-président de la RAC, Mohamed Baré.
3: Il s'agit donc de former les journalistes à traiter l'information sensible sans amplifier les faits, ni servir d'instrument de propagande des groupes terroristes, ni nuire à la sécurité nationale. Et c'est justement à ce niveau qu'on se rend compte que les médias font face à l'un des plus grands défis de notre époque, informer sans amplifier. Plusieurs constats interpellent donc les observateurs avertis et les journalistes qui sont appelés à produire et à diffuser l'information. Il s'agit de la désinformation et la manipulation des faits qui se propagent à grande vitesse. La sécurité des journalistes sur le terrain qui est de plus en plus menacée. La cohésion sociale qui est fragilisée par les discours de haine qui s'immiscent dans le reportage des faits.
1: La formation prend fin ce mercredi 23 septembre 2026. D'Abomey, Irundro Sakagounou pour la radio Nosna.
0: On parle agriculture dans ce

0: journal. Des épis imbibés d'eau et le risque permanent de voir toute sa récolte pourrir sur pied, c'est souvent le cauchemar pour de nombreux agriculteurs dont le maïs arrive à maturité en pleine période de pluie. Comment réussir sa récolte de maïs pendant ces moments sans risque de perdre sa production? Élément de réponse avec Étienne Siro-Moïse, producteur et responsable de la Fédération nationale des producteurs de maïs du Bénin.
1: Lorsque le champ est sec et que le maïs, souvent avec le vent, est par terre, le maïs ne peut jamais être ensemble par terre tout le champ. La première des choses, c'est quoi? Nous pouvons rentrer dans le champ et trier tous ceux qui sont par terre et qui est contre le sol et qui a l'humidité qui peut les gâter. C'est ceux-là qu'on pourrait enlever. Ça a demandé du travail, ça a demandé de la main d'œuvre, mais c'est la première solution qui pouvait nous aider pour qu'on puisse avoir vendre plus tard et recruter notre maïs pour avoir de l'argent. La deuxième solution, c'est quoi? Tu as une capacité d'avoir un air de sissage pour pouvoir mettre le maïs. Tu recortes ton maïs, tu amènes dans ton magasin, tu ressors le jour que tu sens qu'il n'y aura pas la pluie et que tu vas sécher. Et le soir, tu retournes dans le magasin. C'est la deuxième solution qui pouvait nous aider à garantir les épis de ce maïs pour revendre plus tard et avoir de l'argent. Mais avec ces deux choses, ça demande du travail et de la main d'œuvre. Mais par conséquent, si nous ne pouvons pas le faire, ce qu'on peut faire, c'est le triage de ce qui est par terre. Parce que tout le champ ne peut pas être par terre, surtout la saison de cette année. Les pluies ne sont pas toujours au rendez-vous comme on veut. Donc, c'est quelques parties qui seraient par terre et que tu pourrais prendre et aller sécher. Et à un certain moment, tu mets dans les sacs. Parce que lorsque tu veux recorter ton maïs et que tu prends les deux épis et que tu les broches, tu tapes, tu vas voir, ça va donner un son. Ça te dit que le maïs est tellement sec. Au même moment que tu recortes, il faut le mettre encore deux jours au soleil, qu'il puisse trouver un peu de soleil avant que ça rentre dans le magasin, pour garder longtemps, pour que ça ne soit pas gâté.
0: C'était à l'instant Étienne Siro-Moïse, producteur et responsable de la Fédération nationale des producteurs de maïs du Bénin. L'actualité nationale, c'est après cette virgule. La réforme au sein du Conseil économique et social se poursuit. Ce vendredi 8 septembre 2026, une séance de travail s'est tenue avec les responsables administratifs issus de l'ancienne institution de médiation afin de leur expliquer les implications de la réforme et les prochaines étapes de leur intégration. Cette rencontre fait suite à la dissolution de Médiateurs de la République comme institution autonome et sa fusion au sein du Conseil économique et social. Ses missions et les moyens qui lui étaient affectés sont désormais transféré au Conseil économique et social. Selon le journal Le Potentiel, la mission de médiation reste toutefois maintenue. Cette intégration s'inscrit dans la réorganisation globale du CES pour son plan stratégique 2027-2031. Ce plan s'appuie désormais sur l'élaboration annuelle du rapport sur l'état économique et social du Bénin. D'une réforme à une autre, à l'Assemblée nationale, deux décisions signées le 3 septembre 2026 par le président de l'Assemblée nationale modifient la situation administrative de 52 agents. 39 perdent leur qualité d'agent permanent, tandis que 13 autres sont radiés des effectifs de la fonction publique parlementaire. Ils restent toutefois liés à l'institution par un contrat de travail. Cette mesure ne signifie toutefois pas leur départ de l'institution. Les contrats dont ils disposaient avant leur intégration retrouvent leurs effets à compter des dates des actes annulés. Un mot

0: Elle a fait savoir le potentiel. Ce drame a causé de nombreux dégâts matériels considérables avec des destructions de la toiture, des matériaux d'informatique ainsi que des archives. Toutefois, le président de l'institution a rassuré que le serveur contenant le fichier électoral a été épargné. À noter que les élections en Centrafrique sont prévues dans un mois, nous apprend la même source. Au 31 août 2026, les États-Unis ont transféré vers 28 pays tiers au moins 25 447 personnes. C'est du moins ce qu'on retient d'une enquête publiée ce lundi 21 septembre par le consortium journalistique international For Biden Story. Selon le journal Le Potentiel, le Mexique concentre la majorité de ses expulsions avec environ 20 000 personnes accueillies. Selon notre source, ce transfert est le fruit d'un accord conclu entre la Maison-Blanche avec les pays d'Amérique latine, l'Afrique et du Pacifique. Cet accord permet d'envoyer vers ces pays des personnes qui ne peuvent pas être renvoyées directement dans leur pays d'origine pour des raisons diverses. Selon l'enquête, 35 États ont signé cet accord. Les échos de nos stades, c'est à présent. À tout.
1: Le sport.
0: Ce lundi, le président de Damissa FC de Ndali était invité de l'émission magazine de sport sur Radio FM Nansina. Au cours de cet entretien, le responsable du club est revenu sur les raisons qui ont motivé le choix de Bembeleke pour accueillir les matchs de son équipe. Un choix qui s'explique notamment par la volonté du club de disposer d'une infrastructure répondant. Écoutons l'honorable Francis Kotogbia, président de Damissa FC de Ndali.
2: Les matchs du Damissa Football Club, match à domicile, doivent désormais se jouer à Bembeleke et non à Ndali. Bembeleke et Ndali, c'est le même peuple. Ce n'est pas cette mesure, c'est une mesure nationale. Et la Fédération Bénin de football a entrepris un certain nombre de réformes. Et dans ces réformes, il est retenu que désormais, les matchs du championnat première, deuxième division devront se jouer dans des stades qui remplissent un certain nombre de conditions. Il faut avoir des gradins, il faut avoir une grille de sécurité et vraiment conforme. Il faut également avoir des installations pour la couverture médiatique, pour que la télé puisse vraiment médiatiser tous les matchs sur tous les plans. Et il faut avoir des vestiaires en bonne et due forme. Donc c'est une mesure nationale qui n'est pas propre à Damissa. Et on avait le choix de jouer soit à Niki, soit à Bembeleke. Mais le choix a été fait sur Bembeleke par le bureau exécutif de Damissa parce que Bembeleke d'abord, nous avons Béké et Bois de Sinandé qui sont des équipes de deuxième division. Et on est la seule équipe de première division ici. Donc on n'a pas un concurrent direct.
0: Au-delà des aspects sportifs, le président de Damissa FC a également été interpellé sur une question qui préoccupe régulièrement le football béninois, les violences et les comportements antisportifs dans les stades. Dans un contexte où les tensions peuvent parfois prendre le dessus sur le spectacle, le dirigeant a lancé un appel au fair play.
2: À tous ceux qui décident d'aller au terrain pour regarder le match, ils n'ont qu'à se faire plaisir. On ne va pas aller au match, dans un match de football, pour se retrouver au commissariat en prison. La plupart des supporters sont des paysans. C'est des agriculteurs qui doivent vaquer à leur occupation. Les places n'est pas en prison ni au commissariat. Moi, je vais demander à tous ceux qui aiment le football et qui décident d'aller supporter l'une ou l'autre des équipes qui a raison garder, qui se garde vraiment, vraiment du fait de la violence. L'arbitre est le seul maître du terrain. Que vous fassiez de violence sur un arbitre ou pas, ça ne change pas le résultat du match. Bien au contraire, ça pénalise votre équipe. L'année passée, vous avez vu Béké a eu des pénalités, aller jouer jusqu'à Djougou et ailleurs. Et ça joue sur le résultat. Donc nous allons demander à nos frères, à nos soeurs, à nos frères et soeurs qui viennent regarder les matchs, qu'ils fassent preuve de fair play, qu'ils acceptent les défaites ou les matchs nuls. Un match, c'est soit la défaite, soit un match, soit la victoire.
0: Autre sujet abordé au cours de l'émission, le déplacement des supporters de Damissa FC. Le club étant basé à Ndali, ses supporters devront désormais parcourir plusieurs kilomètres pour venir assister aux rencontres disputées à Bembeleke. Le président de Damissa FC a ainsi adressé un message à ses supporters. On l'écoute.
2: Ils n'ont qu'à comprendre qu'un règlement demeure un règlement. On est obligé de l'appliquer. Malheureusement, certains seront privés de leur match parce que quitter Ndali pour venir à là où se trouve le centre de formation, c'était à peine 5 minutes. Certains y vont à moto, d'autres même à pied. d'autres prennent les véhicules. Mais aujourd'hui, il faut faire plus de 45 km. Bon, certains seront malheureusement privés de ces marchés. Ils n'ont qu'à comprendre que c'est ça la loi, c'est ça le règlement. Mais ceux qui ont les moyens de venir, ils n'ont qu'à vraiment mettre tout ce qu'il faut pour être à Bébéleke lors des matchs de Damissa pour supporter leur équipe. Et comme on l'a dit,

0: dans le fair play, qui s'occupe seulement de leurs matchs et non des ragots ou bien des chahimas que les autres vont faire en direction de l'une ou l'autre des équipes.
1: C'était à l'instant l'honorable Francis Kotogbian, président de Damissa FC Club de Ndali, au microphone nom de Emmanuel Kapochichi. Ainsi se referme ce premier rendez-vous de l'actualité sur FM Nansina. Dans un instant, le rappel des titres. Les journalistes des radios communautaires sont depuis ce lundi 21 septembre à Abomey pour un atelier de formation. Initié par la HAC, cette rencontre a pour but de renforcer ces hommes de médias sur la couverture des faits liés à l'extrémisme violent. Au plan national, la fusion entre le Conseil économique et social et l'ex-médiateur de la République est actée par le président Abdoulaye Diop Tchané. A cet effet, une réunion s'est tenue avec les responsables administratifs avec l'ancienne institution de médiation. Hors de nos frontières, au 31 août 2026, les États-Unis ont transféré vers 28 pays au moins 25 447 personnes. C'est du moins à ce qu'on retient d'une enquête publiée par le consortium journalistique international for Biden Story. Il est 7h passé de 32 minutes. Merci de nous avoir suivis. Alassane Moura Jérémy Sissi, Zouzov Daobio était à la manipulation technique de cette édition. À ce micro, c'était Cyril David Tamouzimé. Très bonne journée à toutes et à tous et joyeux anniversaire aux amis Maurice et aux natifs de ce 22 septembre.

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1: Édouard Dupénois pour le journal.
2: The Deportation Project, une affaire de gros sous, mais pas uniquement. La une de cette édition, consacrée à la suite de cette enquête internationale à laquelle RFI est partie prenante. 25 000 personnes expulsées des États-Unis depuis 18 mois. Quelle contrepartie les pays de destination ont-ils accepté ? 37 milliards de francs CFA annoncés par ici, 8 autres milliards promis par là. La société civile sénégalaise sur les traces de l'argent public. Le forum civil dresse toute une liste de dépenses annoncées ou promises par les autorités, mais dont ils peinent à voir la trace concrète. Reportage à suivre à Casablanca, à la veille des élections législatives marocaines. Notre correspondante en... Puis nous sommes en Côte d'Ivoire, où le collectif des victimes de Koumassi Campement fait entendre encore ça. Qu'y a-t-il donc dans le deal migratoire des États-Unis ? Cette question guide le deuxième volet de l'enquête The Deportation Project que l'on continue de vous révéler. Enquête internationale, notre radio avec une vingtaine de médias et le collectif Forbidden Stories sur plusieurs mois. Pour comprendre toujours la mécanique mise en place par l'administration américaine en janvier 2025, dès le retour au pouvoir de Donald Trump, celle par laquelle 25 000 personnes ont été expulsées des États-Unis vers des pays dits tiers. Sur le continent africain, 13 ont accepté d'accueillir ces expulsés. Qu'est-ce qui leur a été promis ? Qu'ont-ils obtenu en échange ? Eh bien, il n'existe pas, Florence Maurice, une réponse invariable à cette question.
1: Dans certains cas, la contrepartie est explicite. Au Ghana, par exemple, les autorités ont expliqué que Washington leur avait demandé d'accueillir des expulsés, alors qu'Accra tentait de négocier plus de visas pour ses étudiants et une baisse des tarifs douaniers. Mais ailleurs, les gouvernements sont restés largement muets sur les termes de la négociation. Une chose est sûre, Washington ne lésine pas sur les moyens. Au sein du département d'État américain, une équipe est désormais dédiée à la négociation de ces accords, et selon des documents consultés par notre consortium, au 30 juin dernier, cette équipe avait prévu une enveloppe de 410 millions de dollars pour faciliter ces accords. Une partie de cet argent est destinée directement aux États. Une autre est prévue par Washington pour financer des programmes de l'OIM et du HCR. Les deux agences affirment qu'elles ne participent pas aux tractations, mais selon notre enquête, ces financements peuvent parfois servir de levier dans les discussions entre Washington et les États concernés. Les États-Unis peuvent également mettre d'autres financements dans la balance. Au Cameroun, par exemple, deux jours après que l'accord sur l'accueil

0: tous nos réseaux sociaux. La société civile du Sénégal demande de la transparence sur un certain nombre de dossiers, des sujets sur lesquels de fortes enveloppes publiques ont été engagées, en tout cas elles sont annoncées comme telles, 37 milliards de francs CFA pour un projet d'électrification rurale, les conditions dans lesquelles Kosmos Energy s'est retiré du gisement Yakar Teranga il y a 6 mois, ou encore l'argent qui aurait été envoyé au secours des sinistrés de Bakel après de graves inondations il y a 2 ans. Babacar Diouf est le porte-parole du Forum civil. Autant de dossiers qui, à ses yeux, méritent une transparence complète, il le dit à Léa-Lisa Westerhoff.
1: Les Sénégalais se posent des questions sur les 8 milliards annoncés pour les impacts des inondations de Bakel et environ. Il y a aussi la question des 5 milliards destinés à l'indemnisation des victimes des violences de 2021 et 2022. C'est pourquoi nous aussi, en tant qu'association de la société civile, nous avons jugé nécessaire de demander des comptes à l'État du Sénégal pour que l'État éclaire les Sénégalais sur ces sommes d'argent.
2: C'est-à-dire que pour Bakel, par exemple, l'idée est de savoir à quoi ont servi ces 8 milliards de francs CFA annoncés en octobre 2024.
1: Voilà, c'est ça. Nos représentants au niveau de Bakel nous ont appris qu'ils ont fait une petite enquête, mais là, il n'y a pas de traçabilité de cet argent. Les populations n'ont pas reçu, alors que l'État a dit qu'ils ont déjà débloqué cet argent. Donc

0: campagne pour les législatives qui n'a pas donné lieu à une véritable confrontation d'idées, de programmes électoraux.
1: Comme on dit, il y a un contenant et un contenu. Là, il n'y a pas le contenu, il n'y a que le contenant. Moi, ça ne me plaît pas, évidemment. Je ne pense pas que ce soit la manière pour faire les choses.
2: Donc, pas totalement désintéressé par la politique?
1: Bien sûr que non, pas totalement, mais je regarde avec un seul œil. Pas les deux pour l'instant.
0: Finalement, c'est l'abstention qui pourrait profiter de cette crise politique. Les observateurs craignent un niveau record. Mathias Reynal, Casablanca, RFI.
3: Il est 7h37 à Casablanca. Même heure à Bamako et en temps universel. Le Mali est le 66e anniversaire de l'indépendance aujourd'hui, 22 septembre.

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